13 octobre 1999, directement de la ville de Paris. Ici aussi, la musique électronique, c'est la vérité de la jeunesse. La musique atomique, la musique électronique, c'est la musique de Decade 2.